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2: Juste avant, attends, soyez là.

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0: C'est parce que c'est facile à comptabiliser, c'est facile à compter des arrestations, c'est facile à compter du postage, combien de drogues, combien d'armes à feu on a saisies, etc. Mais c'est difficile de quantifier l'efficacité de la prévention et de l'intervention. Alors, les gens n'aiment pas... ils vont donner des grenailles à la prévention. Les gens vont en arracher pour faire des demandes de subvention. Là, ils passent leur temps à faire des demandes de subvention au lieu de s'occuper des jeunes parce qu'ils sont en mode survie constamment.
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0: Bon jeudi à tous. Vous êtes à l'écoute de Chérie, j'arrive, votre retour culturel alternatif, ici sur les ondes de Chiz 94.3. Et aujourd'hui à l'émission, on va recevoir une belle brochette d'invités, en commençant par Louis Fortin, coordonnateur de mobilisation citoyenne et cohésion sociale à Mobilisation Hauteville. On va parler des activités culturelles qui se passent au passage Olympia, et ce, pendant tout le mois de juillet. À 7h30, on va parler avec Valérie Roussel, qui est la directrice générale de l'îlot des Palais. On va parler ensemble de Révéler Place Royale, mission empreinte, un parcours en réalité augmentée et un jeu d'évasion qui nous permettra de remonter le temps au cœur du Vieux-Québec. Et pour terminer à 17h, on va recevoir Romain et Olivier du collectif Genre, un collectif interdisciplinaire de Québec qui seront en spectacle ce lundi 20 juillet au 3e étage du Pantoum. Alors, tel qu'annoncé, je suis très heureuse d'avoir avec moi à l'autre bout du fil Louis Fortin, coordonnateur de mobilisation citoyenne et cohésion sociale à Mobilisation Hauteville. Bonjour à toi.
1: Bonjour.
0: Alors, peut-être pour commencer, est-ce que tu peux nous dire quelques mots sur Mobilisation Hauteville? Quelle est votre mission et vos différents champs d'action?
1: Mobilisation Hauteville, c'est une démarche en développement des communautés. Qu'est-ce que ça mange en hiver, ça, une démarche en développement des communautés? En fait, l'idée, c'est vraiment de connecter toutes les parties prenantes d'un territoire afin d'amener une plus-value à la qualité de vie des citoyens. Donc, on pilote des tables de concertation avec les organismes, les citoyens, les commerçants, voilà, les décideurs publics. Et donc, on agit sur plusieurs thématiques comme l'accessibilité, la mobilité, l'environnement, la cohésion sociale, la sécurité alimentaire. Donc, en connectant un petit peu tout le monde, ben, on essaie de prendre le pouls de la population, puis aussi voir les opportunités, voir les enjeux qui ressortent du territoire. Et à partir de ça, ben voilà, en connectant les gens, créer de la mobilisation, créer des solutions. Donc, quand on travaille tous ensemble, ben voilà, la vie est meilleure pour tous. Donc, c'est un peu du for us, by us, social.
0: Et en 2024, vous aviez, dès 2 ans, en fait, Mobilisation Hauteville avait fait une série d'activités au courant de l'été au passage Olympia, et vous rectifiez le tir là, cet été avec une super programmation d'activités tout au long du mois de juillet. Qu'est-ce qui vous a initialement motivé à explorer ce lieu qu'est le passage Olympia il y a 2 ans?
1: Le passage Olympia, c'est un lieu qui est au cœur du quartier Saint-Jean-Baptiste. C'est comme une espèce de ruelle, si on veut, entre le boulevard Saint-Jean puis la rue Saint-Joachim derrière. C'est tout près d'Honoré-Mercier. Donc, disons qu'on est à la limite Saint-Jean-Baptiste, Vieux-Québec, proche de la rue Saint-Jean, avec tous ses commerces, toute sa vie très animée. Saint-Jean qui est un quartier très marchable. Et justement, au niveau de nos concertations puis nos contacts avec les citoyens, c'était un enjeu qui avait été soulevé, le passage Olympia. C'est un passage qui avait déjà été occupé un peu, entre autres, par la ville au sortir de la COVID avec son enveloppe des places éphémères. Donc, tu sais, il y avait eu du mobilier, il y avait eu comme un petit mise à jour du passage qui avait été faite là. Parce que si je fais l'historique complet, en fait, à cet endroit-là, dans les années 1930, il y avait un cinéma, le cinéma Olympia, qui a donné son nom au lieu. Puis quand ça a été mis à terre, pendant longtemps, ça a été un terrain privé, puis il y avait un stationnement là pendant longtemps. Puis plus récemment, c'est devenu une espèce de place publique, lieu de passage, parce qu'il y a comme des estrades, il y a des endroits où s'asseoir, il y a des endroits où on peut faire des petites scènes improvisées, des petits spectacles, et ça connecte, comme je disais, Saint-Jean et Saint-Joachim. Donc, c'est vraiment un lieu qui peut être très animé l'été, que les citoyens peuvent aller dîner là, les gens qui travaillent dans les commerces pas loin, les personnes plus défavorisées aussi, ça peut être un îlot fraîcheur. Puis aussi, il y a plein de touristes qui peuvent traverser là parce qu'ils veulent aller plus vers la Porte Saint-Louis, par exemple, puis prendre un petit raccourci. Alors, c'est un lieu qui peut être très occupé et c'est un lieu qui peut être très sympathique. mais qui, quand il est laissé à lui-même, ben, qui peut avoir certains enjeux. On nous a parlé de graffiti, on nous a parlé de manque d'éclairage la nuit, puis donc, il peut avoir parfois un petit sentiment de dangerosité qui peut s'installer. On peut penser, entre autres, sans faire de caricature, une femme seule qui termine à la sortie des bars, puis voilà, qui emprunte ce lieu-là à 1h du matin. Puis là, ben voilà, t'as des gens intoxiqués qui vomissent, t'as peut-être des personnes désaffiliées qui campent là. Là, il n'y a pas d'éclairage, c'est un peu sale, il y a un graffiti. Très vite, ça peut être un lieu qui peut avoir l'air un petit peu inquiétant. Et donc, il y a 2 ans, ben quand l'enveloppe des places éphémères avait terminé, ben là, le lieu avait été laissé un peu à lui-même. Donc, nous, on a pris la balle au bon il y a 2 ans pour le réinvestir avec des bénévoles, des citoyens, l'appui d'organismes puis de la ville. On a mis en place une nouvelle murale qui est magnifique, avec des belles couleurs joyeuses. Puis on aurait fait une programmation à la fois événementielle et sociale qui avait commencé en juin puis qui était allée jusqu'à septembre. Donc, vraiment, pour que les gens se fassent des beaux souvenirs, que les gens le réhabitent, que les gens se rendent compte que c'est un lieu qui est très sympathique, tant que, voilà, on prend la responsabilité de lui donner un peu d'amour puis d'y organiser des choses. C'est ça qu'on avait fait il y a 2 ans. L'an passé, on avait sauté notre tour parce qu'on était dans des restructurations internes. Donc, on avait commencé une ébauche de projet, puis là, on s'était dit, on n'a pas les épaules assez solides pour refaire ça en 2025. Donc, on avait passé notre tour, mais là, on revient en force cette année parce que c'est un lieu qui est important, qui est au cœur du quartier, puis qu'on sent qu'on avait fait une différence, donc on voulait pas l'abandonner. Mais on voulait bien faire les choses, donc on a décidé de sauter 1 an, puis là, on revient en force pour inspirer tout le monde à faire partie de la solution, puis à avoir des beaux souvenirs au passage Olympia cet été.
2: Il y a plusieurs, justement, activités là, tout au long du mois de juillet. Peut-être avez-vous déjà participé à certaines d'entre elles, chers auditeurs, auditrices, et c'est super varié comme programmation, mais quel est l'objectif, justement, de toutes ces activités que vous offrez pendant le mois de juillet?
1: Cette année, on s'est concentré vraiment sur juillet par rapport à il y a 2 ans où on avait étiré ça un peu plus longtemps. Donc là, on voulait vraiment faire concentrer au niveau des activités qu'il y a quelque chose presque tous les jours, le matin, le midi, le soir. On voulait qu'il y en ait pour tous les goûts. Le but de cette intervention-là, c'est vraiment d'inspirer les gens puis d'inviter les gens à habiter le passage. Autant on a mis parfois de la mise en forme le matin ou du qigong, du tai chi. L'après-midi, on a mis des jeux de table, on a mis des activités sociales, comme il y a une bibliothèque vivante qui va se passer demain après-midi. Le soir, souvent, on est plus au niveau retour à la maison. On a une soirée poésie, on a une soirée cinéma avec parfois des films familiaux pour enfants, parfois des documentaires sur des sujets pertinents pour le quartier. Jeudi, on a du cirque, des marionnettes. Vendredi, on a de la musique. Donc, on a vraiment voulu qu'il y en ait pour tous les goûts. L'idée, c'est vraiment que ce soit un lieu de rencontre, qu'il y ait une mixité sociale, que autant les gens plus désaffiliés que les travailleurs, que les jeunes familles, que les personnes âgées trouvent leur compte dans cette programmation-là, sur un angle ou sur un autre. Donc, c'est ça. Il y en a pour tous les goûts. Il y en a tout juillet. Alors, venez vous faire des beaux souvenirs au passage Olympia. On avait lancé ça avec un beau 5 à 7 le 3 juillet, puis on va terminer avec un repas partage citoyen le 31. Puis entre ça, il y a du sport, il y a des rencontres, il y a du cinéma, il y a de la musique. Donc, c'est vraiment, il y en a pour tous les goûts. L'idée, c'est vraiment de donner un mouvement, que les gens se fassent des beaux souvenirs, se l'approprient. Puis après, au-delà de notre intervention à nous, les gens peuvent continuer de se donner rendez-vous là, aller dîner, proposer une activité. C'est un lieu qu'on compte investir encore et encore, mais en même temps, on se place pas comme le seul imprésario du passage, si on peut dire. C'est un lieu à tous, et donc vous pouvez nous amener vos idées, vous pouvez prendre vous-même aussi le pouvoir entre vos mains citoyennes, puis proposer quelque chose avec un petit groupe. Puis c'est un lieu qui est vraiment intéressant par son positionnement puis par sa disposition en étage, où on peut vraiment faire un cercle de musique en rond, où on peut se faire une petite scène puis s'asseoir un peu partout dans les estrades. C'est un lieu justement où on peut dîner, c'est un lieu où on peut traverser. Donc, oui, voilà. L'idée, c'est vraiment qu'il y en a pour tous les goûts, puis que les gens puissent se rencontrer, puis voilà. Plus on l'occupe, plus dans le fond, ben voilà, tout le monde s'en occupe, puis ben il reste propre, il reste beau, il reste inspirant, puis c'est un lieu qui fait bon vivre.
2: Définitivement. Puis comme tu l'as dit, ben ça prend juste que certaines personnes que prennent l'initiative de créer des rassemblements comme ceux-ci pour que d'autres citoyens, citoyennes aient envie justement de rectifier le tir puis de refaire, de planifier des activités qui sont rassembleuses. Puis peut-être que toutes ces activités-là ben, peuvent inspirer d'autres personnes à faire de même. Toutes les activités, là, pour vrai, allez voir la programmation complète, là, chers auditeurs, auditrices, c'est disponible là, sur la page Facebook de Mobilisation Hauteville, que ce soit le matin, le midi, le soir, peu importe votre champ d'intérêt, ou même si vous avez envie de faire des nouvelles rencontres, de découvrir des nouveaux hobbies, il y en a définitivement pour tous les goûts. Et je me demandais si les activités, pour le moment, on est grassé par le beau temps, à part hier, mais quand même, on a eu quand même du beau temps. Qu'est-ce qui se passe en cas de pluie au passage Olympia? Est-ce que c'est annulé? Est-ce que c'est remis à un autre lieu?
1: Ben, ça dépend. C'est sûr, on n'est pas peureux. Tu sais, s'il y a du vent, s'il fait gris, s'il y a un petit grain, voilà, sentez-vous à l'aise de vous déplacer. Là, on n'annulera pas à la légère. C'est sûr que, voilà, s'il pleut des cordes, il y a des activités qui peuvent être annulées ou reportées. On va toujours, mentionner sur Facebook s'il y a une annulation. Mais c'est sûr que, ben voilà, faut se tenir un peu informé. On peut pas envoyer un message d'urgence à tout le quartier pour dire que quelque chose serait annulé. Je voudrais, à date, on n'a rien annulé. Hier, par exemple, il y avait les jeux de table durant l'orage. Ça a été reporté chez notre partenaire, l'Entraide du Faubourg. Qui ont leurs locaux un petit peu plus loin sur Saint-Jean-Baptiste. Donc, il y a certaines activités qui peuvent être localisées, mais c'est sûr qu'il y a d'autres activités qui risquent d'être annulées ou reportées parfois au lendemain quand c'est possible. Mais c'est sûr que quand tu affiches une programmation partout, puis que là, tu annules une date, puis tu essaies de la remettre ailleurs, puis tu essaies de recommuniquer à toute c'est la foule sûr. Que ça existe, ben, c'est un enjeu qui peut être complexe. Mais juste si la température est avec nous, voilà, il a toujours fait beau ou presque. Les activités se passent super bien. Puis autant on a des activités dans une belle simplicité où on peut être 5 à 10 personnes, puis voilà, faire une activité puis avoir une belle conversation en même temps que sur les activités plus populaires, ben voilà, on peut être 25, 30, 40, puis voilà, ça peut devenir plus festif. Je veux souligner aussi que tout est complètement gratuit.
2: Ouais.
1: Hein, Québec, c'est une ville touristique, c'est une belle ville, puis il y a beaucoup de choses à faire. Mais des fois, voilà, il y a des activités plus grandes. Voilà, en ce moment, il y a le Festival d'été de Québec, c'est magnifique. Mais là, ben, c'est sûr que c'est d'autres coûts. Nous, l'idée, c'était vraiment que ce soit accessible à tous. Donc, voilà, on peut venir en marchant, rester 15-20 minutes, voir si ça nous convient. Si ça nous convient pas, on repart. C'est vraiment le truc qui se veut organique, qui se veut convivial, de l'activité dans le quartier. Voilà, entre voisins qui coûte rien. Mais en même temps, si on vient de plus loin parce qu'on veut voir un film, écouter de la musique, ben voilà, tout le monde est bienvenu, le touriste qui passe puis qui s'arrête. Donc, c'est ça, c'est ouvert à tous, c'est gratuit d'un bout à l'autre. Je voudrais remercier, entre autres, la Ville de Québec qui nous a appuyés à travers son programme d'animation. Aussi le député du coin, nos partenaires organismes comme l'Entraide du Faubourg, les Loisirs du Faubourg, donc des bénévoles aussi, des citoyens. Donc voilà, c'est tous ensemble qu'on arrive à faire des beaux projets comme ça, qui offrir quelque chose à la population. Une programmation événementielle comme ça, ça change pas le monde, sauf que, ben voilà, des fois, c'est des petites choses comme ça qui fait que, ben voilà, il fait un petit peu meilleure vie dans notre quartier, dans notre ville, puis que parfois, ben voilà, on rencontre des nouveaux amis.
2: Définitivement. Merci beaucoup à toi, Louis, de nous avoir accordé ce temps en ondes pour nous parler de toutes les activités qui se passent au passage Olympia. C'est une initiative de Mobilisation Hauteville. Hauteville. Et je vous invite à aller consulter leur page Facebook Mobilisation Hauteville pour voir l'ensemble des activités gratuites en plein air qui sont offertes jusqu'à la fin du mois de juillet au Passage Olympia dans le quartier Saint-Jean-Baptiste. Merci beaucoup à toi.
1: Oui, merci vraiment d'avoir pris le temps avec nous. Je dirais aussi aux citoyens, allez voir la programmation, mais allez voir aussi ce qu'on fait d'autre. Si vous avez des enjeux, si vous avez des idées, vous voulez vous impliquer voilà, en accessibilité, mobilité, environnement, santé psychologique, cohésion sociale, ben voilà, on peut vous connecter aux bonnes personnes, on peut peut-être prendre la balle au bon, faire un projet avec vous. Donc, suivez-nous, oui.
2: Merci beaucoup, je te souhaite une belle soirée.
1: À vous aussi.
2: Et pour se mettre dans l'énergie musicale des propositions qui sont faites par Mobilisation Hauteville au Passage Olympia, ben il y a différents artistes que vous avez peut-être même pu déjà voir performer au Passage Olympia. Il y a certains concerts musicaux qui ont lieu les vendredis. Donc le 10 juillet dernier, c'était Louis Solem avec Jean Do. Et ce vendredi 17 juillet, c'est Louis Solem et Emily Klepper qui uniront leur voix et leur musique au Passage Olympia en formule 5 à 7. C'est gratuit, donc voilà. On va l'écouter, une des chansons de Emily Klepper. J'ai envie de mettre une chanson de son plus récent album qui est paru en 2023 de Family Records. On va écouter la chanson Streets of Québec. Je trouve que c'est assez d'actualité en lien avec le sujet qu'on vient de discuter. Donc voilà, Streets of Québec de Emily Klepper. Vous êtes toujours à l'écoute de Chérie J'arrive sur les ondes de Chérie 94.3.

Eh bien, Louis Solem est en prestation tout le mois de tous les vendredis du mois de juillet au passage Olympia en Formule 5 à 7. Celui-ci sera présent ce vendredi, le 17 juillet, en compagnie d'Emily Klepper, que vous avez pu entendre juste avant, et également en formule solo le 24 juillet, encore une fois en formule 5 à 7, au passage Olympia. Et tout ça est une initiative de mobilisation Hauteville. Alors voilà, on va aller en courte pause publicitaire, mais au retour de la pause, on va parler avec Valérie Roussel, qui est la directrice générale de l'Îlot des Palais et de la Société du patrimoine urbain de Québec. On va parler de leur plus récent projet révélé Place Royale, Mission Empreinte, un parcours en réalité augmentée et un jeu d'évasion qui vous permettra de remonter le temps au cœur du vieux Québec. C'est tout nouveau, là, ça vient tout juste d'être lancé, voilà, comme une semaine, si ma mémoire est bonne. Donc, on va avoir l'occasion de parler de tout ça avec elle au retour de la pause. Vous êtes toujours à l'écoute de Chérie J'arrive sur les ondes de Chiz 94.3.

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C'était Paranormal de Camilou. Vous êtes toujours à l'écoute de Chérie J'arrive sur les ondes de Chiz 94.3. Camilou qui est en performance ce soir dans le cadre du Festival d'été de Québec. Et oui, on est déjà à mi-chemin, en fait, dans cette nouvelle édition du Festival d'été de Québec. Camilou, qui est en performance, comme je le disais, là, ce soir, sur une des deux scènes gratuites du Festival d'été. Celle-ci est sur la scène Crave à 18h. Et Camilou, si vous ne la connaissez pas, c'est une artiste montréalaise qui mêle dans son univers le rap, le trap, le jazz et le pop pour créer un son moderne et vraiment captivant. J'avais eu la chance là, de l'avoir au Fuck Off en février dernier et elle avait donné vraiment tout qu'un show, Camilou et ses musiciens, musiciennes qui l'accompagnaient sur scène. Elle a quand même attiré l'attention là, dans les derniers temps aussi parce que elle était une des trois artistes qui étaient nominées pour le prix relève du FEC. Voilà, un spectacle à aller découvrir ce soir au Festival d'été de Québec à 18h. Sinon, un autre show qui a grandement attiré mon attention sur les scènes gratuites, c'est à 21h sur la scène Hydro-Québec et c'est le Benin International Musical. Et qu'est-ce que ce projet? Ben, c'est un projet, comme son nom le dit, du Benin. Et ce projet est composé de 5 musiciens et musiciennes qui partagent des histoires du continent africain et de son histoire, tout en mettant en valeur sa culture et la tradition vaudou. Et à travers la musique, ils veulent aller un peu au-delà des idées préconçues parce que le vaudou ben, promeut une philosophie qui est positive et profondément liée à la terre et à ses habitants. C'est un groupe totalement unique qui ramène le rock et le rap à leurs racines vaudou. Benin International Musical transforme chaque spectacle en une cérémonie contemporaine avec leurs harmonies vocales sans pareil, soutenues par du balafon enchanteur. Donc, si vous voulez découvrir qu'est-ce que le balafon et toute cette sonorité, ben c'est une expérience à ne pas manquer. On va l'écouter une de leurs chansons, Le cri de la victoire de BIM, Benin International Musical. 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

0: C'était le cri de la victoire de BIM, Benin International Musical, qui seront en performance ce soir à 21h sur la scène de l'Assemblée nationale dans le cadre du Festival d'été de Québec. Et pour poursuivre l'émission d'aujourd'hui, je suis très heureuse d'avoir avec moi Valérie Roussel, qui est la directrice générale de l'îlot des Palais et de la Société du patrimoine urbain de Québec. On va parler ensemble de Révéler Place Royale, Mission Empreinte, un parcours en réalité augmentée et un jeu d'évasion qui vous permettra de remonter le temps au cœur du vieux Québec. Salut Valérie!
1: Bonjour Noémie, je suis contente d'être là aussi.
0: Oui, moi aussi! Donc, peut-être pour commencer, est-ce que tu peux nous dire quelques mots sur la Société du patrimoine urbain de Québec et ainsi que l'îlot des Palais?
1: Oui, la Société du patrimoine urbain de Québec, la SPUC, existe depuis plus d'une trentaine d'années. Sa mission, c'est vraiment de faire découvrir le vieux Québec autrement. Alors, à travers des parcours de géorallye GPS, parcours sur téléphone intelligent, mais également des expositions, c'est vraiment depuis 2015 environ, on est maintenant gestionnaire de l'îlot des Palais. Site qui est situé en Basse-Ville, qui est vraiment une clé pour comprendre l'histoire de la ville de Québec, particulièrement la Nouvelle-France, ses débuts dans la colonie. Grosso modo, c'est vraiment au cœur de la mission de la Société du patrimoine urbain de Québec que de lancer des parcours pour découvrir le patrimoine du vieux Québec, patrimoine mondial de l'UNESCO. Et être à la pointe de certaines innovations, particulièrement en technologie. Voilà.
0: Et le 3 ans, c'est ça, l'îlot des Palais a lancé un premier jeu interactif dans le cadre des fêtes de la Nouvelle-France, sac à dos évasion, trésor du dernier intendant, un jeu d'évasion qui met en valeur l'histoire et l'archéologie de la Nouvelle-France. Puis depuis une semaine, là, on a accès à un tout nouveau jeu qui utilise la réalité augmentée. Qu'est-ce qui vous a motivé justement à créer une toute nouvelle aventure qui nous permet d'en apprendre plus sur l'histoire de la ville de Québec?
1: Oui, c'est certain que le fait que Place Royale, qui a été restaurée dans les années 60-70, n'a pas beaucoup été reconnu pour toutes les couches d'histoire, tout ce qui s'y est passé, à quel point c'était un cœur névralgique au niveau du commerce. Ça, c'est un facteur qui nous a inspirés. On voulait faire revivre là, même jusqu'à 3400 ans d'histoire à travers des images d'archives, des informations sur la toponymie, la topographie du site et faire finalement, oui, un clin d'œil de nouveau au fait que c'est un patrimoine de la Nouvelle-France. C'est en fait deux sites berceaux de la Nouvelle-France, l'îlot des Palais et Place Royale. Donc, les mettre en relief et les relier, les deux sites. Et également, vraiment, aller creuser dans leur histoire de manière autant visuelle par les milliers d'heures de modélisation 3D qui ont été faites et les recherches pendant plus d'une dizaine d'années également qui nous ont permis là, de reconstituer cet aspect-là visuel. Donc, c'est une occasion incroyable de montrer à quel point ces lieux-là sont importants pour notre histoire.
0: Et moi, je ne connais pas du tout le principe de réalité augmentée. Est-ce que tu peux nous aiguiller un peu sur qu'est-ce que c'est et qu'est-ce que ça nous permet en fait de voir différemment?
1: Ah ben oui, en effet, la réalité augmentée, ça va être en évolution. Donc, ça existe depuis quand même plus d'une quinzaine d'années dans les musées, mais il y a tellement de formes que ça peut prendre. Donc, celle que nous, on a choisie, c'est une réalité augmentée très accessible. On n'a pas besoin de télécharger d'applications qui prennent beaucoup d'espace. Alors, c'est vraiment à l'aide d'une application qui est... c'est une web app. C'est pas une application. C'est disponible directement sur nos navigateurs de recherche qu'on peut télécharger les différents contenus sans avoir besoin d'une application. Et on navigue donc librement avec une connexion Internet la réalité augmentée que nous, on a choisie se superpose. Et le principe de la réalité augmentée, c'est de venir ajouter une couche d'information par-dessus ce qui existe déjà. Donc, les paysages, les images, la caméra d'un téléphone cellulaire, d'une tablette va être vraiment un bon vecteur parce qu'on a une belle qualité d'image à travers l'obturateur. Puis là, on ajoute une information. Donc, ça nous permet à la fois de figer les images dans le module et de pouvoir même faire un photo booth avec des images qui sont issues de la réalité augmentée.
0: Wow.
1: Et on a les 6 époques qui ont été figées et qui sont représentatives de l'évolution des lieux. Donc, pour chacun des 12 points du parcours entre l'îlot des Palais et Place Royale qui contiennent de la réalité augmentée.
0: C'est ça, c'est plus de 400 ans d'histoire à Place Royale qui est racontée, justement, là, dans Mission Empreinte. Puis tu parles de 6 époques. Quelles sont, justement, ces 6 époques qu'on parcourt?
1: On part vraiment de l'époque précoloniale jusqu'à aujourd'hui. Alors, c'est certain que le découpage des périodes exactes, ça va être relatif à chaque site parce qu'il y a des subtilités, donc c'est en termes d'années. Donc, on couvre vraiment un peu plus de 400 ans d'histoire, en effet. Mais à travers les informations aussi dans le circuit révélé Place Royale, on va beaucoup plus loin dans les données historiques là, qu'on peut permettre de découvrir également.
0: Et c'est énormément de travail de tout retracer ça, puis d'en créer justement un jeu interactif qui nous permet d'en apprendre plus justement sur les lieux autour de nous. Je suis curieuse de savoir comment est-ce qu'on crée justement un jeu d'évasion à l'extérieur qui met en valeur justement notre patrimoine historique.
1: Oui, en fait, on s'est tourné vers Frémic Aventure, qui est un partenaire de l'îlot des Palais et de la Société du patrimoine urbain là depuis les 5 dernières années. On a un autre jeu d'évasion avec eux qui s'appelle Le Trésor du dernier intendant, qui en est à sa 3e saison. Et eux ont l'expertise aussi, comme la Société du patrimoine urbain de Québec a de l'expertise pour les géorallies, mais eux, c'est vraiment pour les parcours évasion. Alors, c'est certain qu'on les a informés de l'ampleur du projet. On avait beaucoup de recherches et un chercheur également, doctorant de l'Université de Sherbrooke, qui a travaillé pour nous pour condenser et approfondir certains aspects pour le côté social de l'histoire. Donc, Frémic Aventure, le concepteur du jeu, a dû apprendre en quelque sorte, en accélérer toutes ces couches d'histoire qui sont approfondies dans le jeu. Il a même parfois continué les recherches, par exemple, auprès de la banque du Canada. Il est allé chercher des billets qui sont authentiques de toutes les banques qu'il y a eu sur la rue Saint-Pierre, un peu le Wall Street de Québec. Donc, il y a une énigme qui se déroule à cet endroit-là dans lequel le matériel est extrêmement authentique. C'est comme ça pour toutes les énigmes. En fait, c'est toujours basé sur des contenus véridiques, des répliques d'artefacts le plus réaliste possible également. Alors, on arrive vraiment à donner une belle authenticité, une belle profondeur, à aller chercher des contenus exclusifs également de manière ludique.
0: Oui, c'est vraiment deux groupes qui ont pris leur expertise ensemble pour créer quelque chose qui est plus grand, en fait. Là. C'est vraiment cool. Puis tu me disais avant qu'on entre en onde que aussi certaines personnes ici à l'Université Laval qui ont contribué au projet.
1: Absolument. On est avec l'École d'architecture, le professeur François Dufault, qui a à la base fourni là, une dizaine d'années de données de recherche avec différentes équipes.
0: Wow.
1: Puis l'étudiant, maintenant finissant, Pierre-Olivier Bureau-Allary, qui dirige avec architecte, a coordonné les équipes d'étudiants qui ont créé les modélisations. Puis grâce à ces modélisations-là, oui, on a de la réalité augmentée, mais on a aussi des modèles 3D, des panoramas 360 et 180. Donc, on a réussi vraiment à en tirer une belle interactivité de contenu pour tous les types de curieux du patrimoine.
0: Puis, il y a différentes manières de vivre l'aventure Mission Empreinte. Il y a deux débuts, en fait, qui est possible, deux fins également possibles, soit de commencer à la galerie Chiguet ou directement à l'îlot des Palais. Est-ce que tu peux... comment on peut vivre pleinement, justement, l'aventure Mission Empreinte? Comment ça se déroule?
1: Alors, on a créé une page, justement, pour que les gens puissent à la fois aller chercher le contenu de notre parcours révélé Place Royale et acheter leurs billets pour Mission Empreinte. Les gens peuvent choisir vraiment le lieu qui leur convient le mieux. Alors, notre objectif, c'est de rendre le circuit le plus facile d'accès possible. Alors, on peut le démarrer à Chigarare actuel, qui ont accepté d'embarquer avec nous dans cette aventure. On a même des œuvres de certains artistes de leur galerie qui se sont introduits dans une énigme. Alors, dans un grand respect pour l'authenticité des œuvres. Les gens peuvent, donc, en choisissant le lieu de départ, ils vont vivre le parcours. En fait, il n'y a pas de restriction de contenu, peu importe d'un côté ou de l'autre, mais il y a des variations dans les parcours.
0: Ah, intéressant. Fait que c'est possible de faire les deux puis que ça soit un petit peu différent, en fait, là.
1: Oui, mais à ce moment-là, ça va être dans le choix du parcours. Il y a le parcours découverte.
0: Ouais.
1: Qui dure environ 1h30 et qui contient l'essentiel des points importants pour comprendre l'histoire de Place Royale. Et il y a le parcours aguerri où là, on s'est même permis d'ajouter des énigmes un peu plus difficiles qui peut durer jusqu'à 3 heures. Donc, c'est vraiment les deux parcours principaux. Puis pour les groupes scolaires, les familles, on a même un parcours plus court qui est maximum 1h30, lui.
0: Et avec combien de personnes est-ce qu'on peut vivre cette expérience-là? Est-ce que ça se fait seul? Est-ce qu'on peut être en groupe de 2, 3, 10? Qu'est-ce que tu recommanderais?
1: C'est vraiment de 2 à 6 qu'on recommande l'expérience. Moins que 2, c'est qu'il y a quand même plusieurs objets intéressants à manipuler, le sac à dos, la tablette. Ça peut se faire, quelqu'un de motivé, ça va peut-être prendre un peu plus de temps si on le fait seul. Puis, mais plus que 6, là, on doit se passer les objets, les contenus, alors peut-être c'est moins...
0: C'est ça, parce que pour débuter un des parcours, ben il faut aller chercher justement une tablette et un sac à dos qui va nous permettre de vivre l'expérience pleinement, puis de... résoudre les énigmes surtout.
1: Oui, en effet, c'est clé en main. Le sac contient tout ce qu'il faut. Vraiment, il y a la tablette, les objets, les répliques d'artefacts, le cahier de mission, le rapport de mission aussi. On vous remet tout ça à votre départ. Puis au retour, évidemment, on le reprend.
0: Ben oui, c'est ça. Pour permettre à d'autres, justement, de vivre l'aventure également. Pour ceux et celles qui sont peut-être pas habitués avec ce genre d'activité ou qui sont pas les plus grands non plus connaisseurs d'histoire, je trouve que c'est parfait justement d'apprendre d'une manière qui est plus ludique puis qui nous permet de voir notre ville différemment justement parce que souvent on va marcher dans certains secteurs, tu sais moi qui a grandi à Québec, ben des endroits je suis comme bon ben ça j'étais habitué de le voir mais de faire des activités comme celle-là, ben ça nous permet de remarquer peut-être même des détails dans des lieux qu'on est habitué de voir, mais que puis de voir les choses autrement, en fait.
1: Oui, puis des petits trucs qu'on est moins habitué d'emprunter.
0: C'est ça.
1: Il y a vraiment un parcours suggéré là, dans Mission Empreinte, dans le jeu d'évasion. Alors, on voit des belles choses. Effectivement, on est dans des plus beaux décors de notre ville et dans des côtés plus cachés aussi.
0: Donc, il y a un parcours qui est payant, il y en a un autre qui est gratuit aussi, fait que ça permet de vivre l'expérience selon les budgets, puis selon le temps aussi qu'on a envie de faire. Mais quand même, à l'îlot des Palais, il y a plein d'autres choses à faire, des belles expositions à voir. Quelles sont les autres activités estivales de l'îlot des Palais cet été?
1: Oui, cet été, on a une exposition aussi sur les Pays basques. Alors, c'est une très belle collaboration avec le CELAT et la chercheure Colline Sénac, qui est disponible jusqu'en tout début septembre, à la fête du travail. Ensuite, on a un nouveau parcours juste devant l'îlot des Palais, qui est un parcours pour en apprendre plus sur les usages du lieu, l'aspect botanique aussi, qui s'appelle le parcours découverte, qui est disponible vraiment en scannant un code QR en toute simplicité. Avec le parc de l'îlot des Palais et le collectif d'artistes là, du théâtre Rue d'Ingénierie qui anime le parc avec nous, ainsi que le collectif L'Engrenage, on a des activités justement sur la botanique qui prennent lieu dans le parc. Et on continue à semer certains types d'herbes également. La programmation spécifique là, avec le lac et pour la place d'Iwi, qui est le nom du parc en face de l'îlot des Palais, est disponible aussi sur nos sites Internet. Il peut y avoir des ajouts, des petites animations également.
0: Et sinon, il y a quand même des expositions qui sont pas seulement estivales, mais qui sont là à l'année aussi. Je ne sais pas si tu voudrais nous en dire quelques mots.
1: Oui, mais là, l'îlot des Palais est très honoré d'avoir eu une confirmation que son exposition permanente était acceptée pour le renouvellement. Donc, on entame une grande procédure de renouvellement de notre exposition qui est encore très intéressante, c'est Révélation, l'exposition qui est à sa 13e année,
0: wow,
1: qui parle de l'histoire importante de ce site-là, en fait. On va vraiment dans la vie du industriel du patrimoine brassicole, tout comme on parle de la vie au palais de l'intendant, parce que c'était sur ce site qui était gouverné en quelque sorte la ville de Québec, mm-hmm, en termes de justice, de territoire. C'est là que l'intendant avait la mainmise, en fait, sur beaucoup d'éléments de la gestion de notre ville lors de l'établissement des premiers colons. Donc, l'exposition Révélation permet de découvrir tout ça. Puis on a déjà hâte, on prépare aussi une nouvelle mouture de cette exposition-là. Puis, dans le cadre des mois de l'archéologie, au mois d'août, on va avoir des conférences, visites d'un archéologue, Paul-Gaston Langlais, qui va nous parler particulièrement là, des artefacts et de la Nouvelle-France autour du site également de l'îlot des Palais.
0: Plein de belles choses très excitantes qui se passent à l'îlot des Palais cet été. Pour voir l'ensemble de la programmation, je vous redirige directement sur le site web de l'îlot des Palais, ilotdespalais.ca. Vous pouvez voir les expositions, les activités, puis toutes les activités d'éducation pour la jeunesse aussi que vous offrez. Merci full d'être passé me voir en onde.
1: Mais c'est un plaisir. Merci à toi.
0: Et pour avoir toutes les informations sur les activités, sur le sac à dos évasion et sur le tout nouveau projet et activité en réalité augmentée, mission empreinte et révélée place royale. Les billets sont disponibles sur le billet de l'îlot des Palais. Merci à toi.
1: Merci.
0: Et pour notre part, on va aller en courte pause publicitaire, chers auditeurs, auditrices. Mais au retour, on va parler avec le collectif Genre. Collectif Genre qui est un collectif en art interdisciplinaire. On va parler de leur spectacle qui a lieu ce lundi au Pantoum. 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
0: Vous êtes toujours à l'écoute de Chérie. J'arrive ici sur les ondes de Cheese 94.3. Et pour poursuivre l'émission d'aujourd'hui, on va vous parler du collectif Genre. Et c'est un collectif interdisciplinaire de Québec qui unit musique, danse et textile. Et pour en parler, j'ai avec moi deux des quatre membres fondateurs du collectif Genre, Roman et Olivier. Salut, salut!
6: Salut, ça va bien?
0: Ça va super bien. Merci de m'accorder ce temps avec vous en onde. Alors, le collectif Genre, vous présentez des performances depuis mars 2026, mais j'aimerais qu'on se replonge dans les débuts du collectif Genre. Quel est le besoin créatif qui a émergé à la création de ce collectif?
6: Ben c'est une sacrée question pour commencer.
0: Ah ouais.
6: À la base, on est quatre amis de disciplines différentes. Roman et moi, on est ceux qui sont, on va dire, le plus proche là, dans les disciplines. Lui qui est comme spécialiste dans la texture sonore, dans la création de son, puis moi qui est musicien, qui fait les bruits avec ce qu'il crée des fois. Finalement, au départ, on voulait comme rendre un défilé de mode un peu plus intéressant, parce que notre ami Bleu Ciel, de son prénom Étienne, il avait besoin d'un changement un peu plus. Lui, il faisait des défilés de mode depuis un certain temps déjà. Puis, il voulait incorporer la danse puis la musique live pour donner une nouvelle vie à ses pièces. Puis, à ce moment-là, nous, on a tous embarqué à main levée dans le projet. Puis, on s'est dit, mais pourquoi pas faire ce qu'on fait le mieux, soit l'improvisation, qui est, on va dire, nos spécialités à chacun dans nos domaines, qui est l'improvisation spontanée. Fait que, et de là est née la première prestation qu'on n'a jamais faite, qui, elle, a eu lieu l'année passée, avant même qu'on ait le nom de Genre. Puis on a fait donc un défilé avec des musiciens puis avec des danseuses qui improvisaient sur ce qui se passait sur le moment. Puis depuis cette fois-là, on était comme, hey, on tient quelque chose. Quand on improvise, il y a quelque chose de magique qui se crée puis qui arrive à vraiment bien tisser tous les différents univers artistiques ensemble. Puis après avoir mijoté dans nos cerveaux pendant quelques temps, ben on a amené ça plus loin. On a créé notre collectif pour en faire ce qu'on est aujourd'hui et qu'on continue de devenir aussi. Là, on est encore dans nos débuts, évidemment.
0: C'est ça, mais moi, je trouve ça vraiment une super initiative. Là. Ça a piqué beaucoup ma curiosité étant fan de mode. Puis je trouve que c'est une forme d'art, justement, qu'on met un peu là, en arrière-plan là, dans le milieu des arts, puis qui est quelque chose de tellement créatif. Vraiment, moi, ça a grandement piqué ma curiosité. Vous avez présenté, vous avez comme trois formules de spectacle que vous présentez chaque mois de manière un peu rotative. J'ai pu voir le bleu et le rouge, ont des résonances, ainsi que les nuits d'Elia qui se représentaient à nouveau là, le 20 juillet au Pantoum. Qu'est-ce qui distingue ces trois propositions, puis dans quel univers les trois nous plongent?
6: En fait, on s'est donné le défi très ambitieux à la base de faire un spectacle par mois,
0: ouais.
6: Complètement différent, complètement improvisé. Puis finalement, ben, on en fait un au mois et demi. Ça a été les limites du réaliste qu'on peut avoir avec un horaire comme ça, là, qui était très serré. On crée un show différent par mois, dans le fond. Donc, c'est vraiment des performances totalement différentes avec un schéma narratif, des inspirations, des mood boards complètement différents. Donc, on a eu On des résonances qui était axé sur quelque chose de plus évolutif, plus posé, avec des tissus. Parce que oui, en fait, la mode fait aussi partie de la scénographie. Donc, Bleu Ciel, qui fait les habits, fait aussi beaucoup de scénographie avec des tissus cohérents, une ambiance cohérente au niveau du décor. On a quelque chose de plus volatile, donc, pour On des résonances, quelque chose de beaucoup plus impactant et techno avec le bleu et le rouge. Là, on poursuit avec une soirée de contes, avec les contes d'Elia, qui va être notre troisième édition. Donc, on essaie vraiment d'exploiter au maximum ce que l'art multi peut nous amener, de faire des shows pour tout le monde, au final. Chaque édition est différente et vous allez trouver votre compte selon l'édition. Et aussi, on continue d'apprendre, on se rend compte que d'une prestation à l'autre, on trouve des éléments qu'on a envie de ramener. Cette dernière fois, avec le bleu et le rouge, on a découvert la puissance des ombres. Puis on s'est dit comme wow, c'est tellement beau, une danseuse qui danse derrière un voile. Mais finalement, on voit pas son corps, on voit juste son contour, son relief, elle qui danse. Puis là, ben depuis, on implique ça, on met ça dans chacune de nos prestations. Fait que c'est comme plein de choses qui, finalement, à force d'évoluer de différents concepts, on regarde des petits éléments, puis on est vraiment en train de s'offrir à nous-mêmes une formation sur comment faire un spectacle varié qui se renouvelle. Vraiment, on essaie du coq à l'âne d'une fois à l'autre.
7: Et de trouver notre patte aussi à travers ça, parce qu'on arrive quand même de des milieux différents, avec des inspirations différentes, des envies différentes, mais on essaie de trouver une dramaturgie, une espèce de mythe commun pour faire quelque chose de cohérent. C'est un beau défi.
0: Ouais, non, ben, oui, c'est sûr que ça doit être hyper stimulant pour chacun et chacune d'entre vous, là, justement, de vous plonger dans les différents univers créatifs des uns et des autres, puis d'en faire une œuvre collective, puis qui c'est ça qui communique entre elles.
6: Mm-hmm. Ben, c'est clair. Mais c'est un défi, là, évidemment, c'est comme sûr. Tu l'as dit, parce qu'on n'a comme pas tous les mêmes repères, le même langage. C'est beaucoup de temps. Au début, ça a été beaucoup de on va dire d'aborder les domaines des autres, comment l'utiliser, c'est quoi les limites physiques de la danse, c'est quoi les limites sonores de la musique, puis la limite de temps que ça prend pour faire un habit, tu sais. C'est comme on a toutes des limites à différents niveaux. Puis finalement, on est comme obligé de découvrir aussi qu'est-ce qui rend chacun des autres arts unique, finalement. Chose qu'on a comme nous pas appris. Moi, la danse, j'y connais rien. Là. J'ai le fameux two-step en spectacle et c'est tout ce que j'ai à la danse.
7: Mais aussi, si je peux me permettre, ce qui est super avec l'improvisation, c'est que c'est à la fois une contrainte, mais c'est à la fois ce qui fait que tout ce qu'on fait peut être fusionnable, entre guillemets, d'une certaine façon. On s'adapte à l'autre, on découvre en créant. C'est relativement structuré comme improvisation, mais ça nous permet une très grande liberté dans la communication des différents médiums. Puis ça devient une force, au final, de ne pas se mettre des limites dramaturgique qu'on pourrait pas surmonter là.
0: Ouais, parce que je me demandais, est-ce que vous aviez fait justement certains moments de résidence ensemble pour un peu découvrir une certaine ligne directrice avant de vous plonger justement dans l'improvisation puis de développer trois ou même plus là, univers distincts à travers vos différentes propositions de concerts?
6: Ben, on a eu quand même, je dirais, de la chance et de la malchance dans le sens que à chaque fois qu'on a eu des pratiques, c'était par nécessité, parce qu'un spectacle s'en venait.
0: Ouais.
6: Fait que c'est comme un beau problème, c'est qu'on a commencé parce qu'on avait des spectacles à faire, mais on n'a pas encore eu le temps de se poser sans avoir de date qui s'en venait. Puis vraiment juste explorer pour explorer. Mais justement, on est dans ces démarches-là dont on vous parlera en temps et lieu, quand on aura le droit de vous le communiquer. Oui. Mais il y a des très belles choses qui s'en viennent. Dont résidences, spectacles, d'autres spectacles à Québec avec toutes sortes de collaborations qui s'en viennent. Mais ça, malheureusement, je peux pas vous en parler tout de suite, mais je reviendrai à la tâche.
0: C'est correct. Tu connais comment nous rejoindre pour nous en parler davantage. Et là, ce lundi, vous présentez la troisième édition des Nuits d'Elia qui nous plonge dans vos pensées en découvrant trois récits vivants qui sont portés par le mouvement, le son, le textile et la lumière. Est-ce que vous pouvez nous parler des trois contes, justement, qui sont dévoilés dans les Nuits d'Elia?
6: Je vais pas aller trop en profondeur parce que je veux garder quand même le mystère de la découverte, mais on aborde un conte qui a été appris par notre conteuse, finalement, qui lui a été transmise par son propre père, un conte sur la baleine. Il peut avoir des similarités avec le conte de Jonas, de la Bible, qui a des similarités, mais quand même assez lointains. On a un autre conte qui, lui, porte sur la beauté et la laideur, si elles étaient humaines. Et finalement, on a une troisième forme de conte chanté, que là, vraiment, il faut l'entendre pour le voir. Puis, c'est ça, je ne veux pas aller trop dans les détails parce que je veux vous garder quand même en haleine. Puis je pense qu'une grosse partie des contes aussi se passe à travers la danse et la musique et la lumière, comme tu l'as dit. Mais je veux quand même pas spoiler, comme on dirait en bon anglais.
0: C'est parfait, ça nous donne juste assez là, de détails là, pour nous plonger dans l'univers. Puis ben, justement, pour ceux et celles qui ont déjà vu un ou les deux autres, là, justement, éditions des Nuits d'Elia, ben, puisque c'est de l'improvisation, ben, on peut s'attendre justement à un spectacle totalement différent des précédents.
7: Mmh, oui, évidemment. Puis en fait, c'est ça aussi qu'on essaie de développer, c'est peut-être un jour de reprendre. Parce que pour l'instant, notre objectif, c'est de faire une fois chaque spectacle, mais c'est encore une fois, c'est un gros mandat de faire ça, monter tout un show pendant un mois et demi pour au final faire une représentation. Fait qu'on s'est dit qu'on pouvait peut-être réexploiter ces spectacles-là, mais qui sont au final, qui seront jamais exactement pareils. On peut aller les refaire ailleurs et offrir une expérience totalement différente. Mais en effet, encore une fois, le prochain spectacle n'aura rien à voir avec les deux premiers. On est très loin des deux autres univers. Mm-hmm. Et je pense que c'est ça aussi qui est super excitant, autant pour nous que pour les gens assidus qui vont venir nous voir.
8: Oui, c'est vrai, des gens qui sont déjà venus les deux premières fois, il y en a quand même une bonne trollée. Puis c'est ça, mais là, on va complètement ailleurs, justement, au niveau musique, on n'est plus dans l'électro du tout, là, c'est ultra acoustique. Donc, avec Joe Landry qui va jouer saxophone, flûte irlandaise, toutes sortes de petits cossins avec de l'air. Après ça, on a David Vargas, le drummer qui joue pour Dza, qui joue à la LimQ aussi, avec un jeu d'une subtilité et d'une écoute incroyable. Puis moi qui va jouer de la guitare. Fait que tous les trois ont créé quelque chose de vraiment plus acoustique que la dernière prestation où on était dans les sons techno, là, où est-ce qu'à la fin on invitait tout le monde à venir danser. Là, on est dans la douceur, venir s'asseoir et profiter. La tisane, ouais, c'est vrai.
0: Wow! Et le collectif, genre, tu sais, vous êtes quatre membres fondateurs, mais il y a un grand cercle de collaborateurs, collaboratrices proches qui s'ajoutent justement là, d'une édition à une autre.
7: Oui, exactement. Puis je pense que c'est aussi un de nos mandats, c'est de créer notre propre scène de jeunes artistes émergents dans tous les domaines.
0: Ouais.
7: Puis un peu d'aller offrir. D'aller offrir une possibilité de jouer dans des salles reconnues comme le Pantoum, puis tout ça. Puis d'offrir, ouais, c'est ça, vraiment d'offrir un milieu pour se développer en tant qu'artiste aussi au niveau personnel. Mm-hmm. C'est quand même difficile, en fait, de faire sa place dans ce milieu-là. Et qu'on espère, on s'aide nous-mêmes, mais on espère aussi aider des gens à leur offrir des opportunités professionnelles. Mm-hmm.
0: Alors, c'est un rendez-vous ce lundi 20 juillet au troisième étage du Pantoum pour ceux et celles qui n'ont pas encore vu justement cet espace qui a été et qui est à nouveau le troisième étage du Pantoum. Là, ça offre une vibe là, quand même différente de la salle du premier étage.
8: Oui, c'est clair, c'est un peu plus comme une boîte noire, là, tu sais, quand même très malléable, justement, pour nos types de concepts qui veulent se renouveler à chaque fois, là, c'est vraiment idéal.
0: C'est sûr.
8: Sur la porte qui est du côté Saint-Vallier.
0: Ouais.
8: C'est pas très loin de la porte principale, c'est facile de s'y rendre.
7: Et ça sera bien indiqué.
8: Ah oui, ce sera très bien indiqué.
0: Et pour ceux et celles là, qui, comme moi, là, veulent suivre justement le collectif Genre, suivre vos différents activités et concerts qui ont lieu une fois ou un mois et demi, où est-ce qu'on peut vous suivre?
8: Instagram d'abord, et je dirais que c'est là qu'on est le plus actif. Mais on a aussi un Facebook. On n'a pas d'infolettre, mais on peut être rejoint à notre adresse courriel aussi. Puis vous allez trouver tout ça sur notre page Instagram. Je dirais que c'est quand même le point central. Ça va être notre Instagram, donc genre le collectif. J-O-R-E. Fait que vous pourriez nous trouver là-bas. Puis après ça, tout le reste, si vous voulez nous écrire, si vous voulez nous contacter, tout se trouve sur place. Si vous voulez même juste être au courant des spectacles qui s'en viennent, des nouvelles collaborations pour la suite, tout se trouve là-dessus.
0: Et peut-être pour ceux et celles qui sont comme « Ah, ça m'intéresse, mais j'hésite », qu'est-ce que vous leur diriez pour les convaincre de venir voir le spectacle du collectif Genre puis de participer d'une certaine manière au développement là, artistique du collectif?
8: Mm-hmm. Soyez prêts à venir vivre quelque chose de différent. Quand on va voir des spectacles, des fois, on se rend compte que c'est des formules similaires. On arrive, il y a la grosse toune à la fin, c'est un genre de trame narrative d'un spectacle de musique, je sais pas, de tes artistes préférés. Mais là, on explore quelque chose de différent, quelque chose qui fait songer, quelque chose qui t'amène dans des endroits où tu vas peut-être découvrir des choses que tu connaissais pas, des marionnettes, des ondes chinoises, de la musique, des chants traditionnels. Fait que il y a toutes sortes de, c'est comme une porte ouverte pour toutes sortes de nouveaux genres que tu pourrais adorer, de nouveaux domaines artistiques que tu pourrais découvrir comme ça par hasard, ou peut-être que c'est pas tant un hasard que ça. Mais bref, on se veut vraiment quelque chose d'ultra abordable, sans que ça soit juste complexe pour être complexe. Fait qu'on, voilà, on essaie d'être vraiment une scène où c'est facile d'écouter, de découvrir, peu importe ce qui est proposé.
0: Merci grandement à vous deux, Roman.
8: Ben, merci à toi. Ça fait
0: plaisir. Donc, Roman et Olivier, deux membres du collectif Genre, dont le prochain spectacle est ce lundi 20 juillet à 20h au Pantoum, au troisième étage. Pour vous procurer les billets, vous pouvez aller directement sur le site du Pantoum ou sur lepointdevente.com. Et sinon, est-ce qu'il va y avoir des billets à la porte également?
8: Il va y avoir des billets à la porte aussi.
0: Super. Ben, merci grandement à vous deux. Je suis très curieuse de voir votre proposition. Puis j'ai bien hâte de voir où le collectif Genre va se rendre dans le futur. Merci à vous.
8: Super. Merci à toi. On se voit lundi. On espère en croiser certains d'entre vous aussi. Alors, à très bientôt.
0: On va partir en musique avec la chanson « La vie à deux ». On vient de parler à deux des membres du collectif Genre. On va écouter la chanson « La vie à deux » de Maman. 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

C'était Stone Cutter de Dope Lemon. Vous êtes toujours à l'écoute de Chérie J'arrive ici sur les ondes de Cheese 94.3. Dope Lemon qui est en performance ce soir dans le cadre du Festival d'été de Québec. Vous vous en aurez douté. Dope Lemon, bon, la chanson qu'on a écoutée, c'est quand même un classique. Et pour ceux qui ne connaissent pas Dope Lemon, c'est un projet folk, plus indie qui fait sa marque depuis quand même plusieurs années sur la scène indie. C'est un projet de l'Australien August Stone qui est reconnu là, pour ses grooves super rêveurs et décontractés. Depuis l'album, justement, Honey Bones, le projet là, enchaîne des succès à l'international. Personnellement, moi, Dope Lemon, c'est un projet que j'ai connu avec l'album également, là, Honey Bones, puis l'album Howled Tooth, que j'ai vraiment, vraiment beaucoup écouté, qui est sorti en 2017. Quand même un gros nom là, qui mêle psychédélisme, sensualité et atmosphère nocturne. C'est sûr que là, ça sera pas un show qui va full brasser à la scène George V ce soir. Si vous êtes fan, justement, là, de musique envoûtante, que vous aimez là, vous bercer au son de la musique, de fermer les yeux, puis de vivre cette expérience live, là, ça risque d'être un méchant bon spectacle. Et je mets-tu dans la tourne pour finir? Ben oui, je vais quand même prendre le temps là, de vous faire découvrir un projet canadien là, qui est sur la scène George V également ce soir. C'est le projet de Pairs qui va ouvrir la scène George V ce soir. Et si vous ne connaissez pas The Pairs, c'est un projet aussi reconnu à l'international pour ses chansons et sa présence scénique authentique et attachante. Voilà, son alchimie familiale et leur harmonie vocale rapprochent immédiatement le public, que ce soit lors de

et de douceur. On va aller écouter une de leurs chansons pour se mettre dans l'énergie de ce concert qui commence très, très bientôt, là, dans une vingtaine de minutes. Allons écouter ensemble, un titre de leur plus récent album, Together on a Rock. On va aller écouter la chanson Honey High. Vous êtes toujours à l'écoute de Chérie, j'arrive!

C'était Honey High de The Pairs. Et c'est ainsi, chers auditrices, qu'on termine l'émission d'aujourd'hui. Merci d'avoir été à l'écoute de Chérie J'arrive, votre retour culturel ici sur les ondes de Chiz 94.3. Aujourd'hui, on a eu plein de belles entrevues qui, j'espère, vous ont fait découvrir des nouvelles activités à faire et des nouveaux projets également. On a commencé ça en force en recevant le coordonnateur de mobilisation citoyenne et cohésion sociale de Mobilisation Hauteville, Louis Fortin. On a parlé des activités culturelles qui ont lieu tout le mois de juillet au passage Olympia. Il y a des activités à tous les jours, le matin, le midi et même le soir. Donc, peu importe votre champ d'occupation, ce qui vous intéresse, c'est un moment parfait pour découvrir de nouvelles activités, de découvrir peut-être un nouveau lieu et qui sait, de rencontrer des nouvelles personnes et de tisser des liens. Le passage Olympia qui se retrouve en plein cœur du quartier Saint-Jean-Baptiste. Sinon, à 16h30, on a parlé avec Valérie Roussel, la directrice générale de l'îlot des Palais et de la Société du patrimoine urbain de Québec. On a parlé de révéler Place Royale ainsi que de Mission Empreinte, des parcours en réalité augmentée et un jeu d'évasion qui vous permet de remonter le temps au cœur du vieux Québec, plus précisément celui de Place Royale. Honnêtement, l'îlot des Palais offre une vague sélection d'activités interactives qui vous permettent de découvrir l'histoire du vieux Québec. Et sinon, on a aussi parlé avec le collectif Genre, plus précisément avec Romane et Olivier, ce collectif interdisciplinaire

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DJ Premier avec Alchemist en rap aussi. Alchemist, je sais pas, sur la production, je pense que c'était juste Primo. Mais clairement, ils ont une espèce de duo, fait que je sais pas si ça va être sur les productions. Quoi d'autre? Evidence aussi qui était là-dessus en rap. Donc Alchemist, Evidence sur une prod de Primo. No Explanation, c'est tout frais. Fait partie des nouveautés de la semaine. On va avec Corrupt aussi. Deux singles récemment. Un cette semaine, un la semaine passée. Avec Snoop Dogg, DJ Battlecat, RBX aussi sur le nouveau... qui s'appelle Gunna, l'autre avec Snoop, c'est Sneak Attack, on s'en va écouter ça. Si je me trompe pas, c'est sur le nouveau Dead Row. Donc un album sûrement qui s'en vient pour Corrupt, bien hâte d'entendre ça. En attendant, on a deux singles qu'on s'en va écouter tout de suite.

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Retour de légende, Corrupt, Snoop Dogg, Battle Cat, Superfly, je pense qu'il était là-dessus aussi. L'autre morceau Gunna aussi avec RBX pour Corrupt, qui fait partie du groupe Dog Pound avec Daz Dillinger. Du bon West Coast, comme il y en a peu, là, ça fait du bien de revoir un peu de ce G-Funk West Coast. Wyclef aussi qui est de retour, était très boom bap, en tout cas surtout la chanson boom bap justement avec Rhapsody, c'est vraiment excellent, j'ai été quand même surpris, même son nouveau single Devil's a Lie. On s'en va écouter ça, les deux nouveaux morceaux de Wyclef Jean aux Architectes du son, toujours à l'antenne de Chiz 94.3.

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1: Vos Wyclef Jean, Devil's a Lie, c'est tout frais cette semaine, celui-là. Un single de la semaine passée aussi, Boom Bap, qu'on a entendu juste avant avec la rappeuse Rhapsody. J'aime beaucoup ce nouveau Wyclef, j'ai bien hâte d'entendre la suite, un nouvel album peut-être. Je trouve que ça sonne un petit peu plus Boom Bap, justement, comme sa nouvelle chanson avec Rhapsody. Scissorface meet Frankie Pulitzer, nouveau single pour Scissorface. Pour Esoteric Inspector Deck, Brothers Grimm, le titre de la chanson. KRS-One aussi qui est de retour avec un nouveau single, What is the Message?
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1: Nouveau single du Blastmaster KRS-One, What is the Message? C'est quand même tout frais, là, ça date de ce mois-ci, là, c'est quand même une des nouveautés du mois. Qu'est-ce qu'on a entendu? Caesar Face aussi avec Meet Frankie Pulitzer, la chanson Brothers Grimm. Je finis ça avec Mariem, sa nouvelle chanson One Love, vidéoclip disponible aussi pour ça. Demain, c'est supposé être Monsieur Jack. Vendredi, il n'y a pas d'émission, donc ça va à lundi. On se retrouve avec les nouveautés lundi, comme d'habitude, dès 7h30 à l'antenne de Chiz 94.3.

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